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0: Tu sais quoi?
1: Quoi?
0: Moi, je crois que je pourrais faire un enfant avec toi.
1: Je le vais, ça te fait dire des bêtises.
0: Non, je suis sûre que tu serais un père formidable.
1: Ah bon?
0: Bah, tes clients t'appellent Papounet, quand même.
1: Toi, tu voudrais des enfants?

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5: Bah non. Tu crois ?

0: Expédie-moi le cas. Ça y est, je suis en retard.
1: Delphine.
0: Oui.
1: Tu vas chercher Boubou?
0: Oh, tu veux pas y aller?
1: Bah, je reste l'après-midi.
0: Oh, je peux pas sortir avec ça.
1: Oh, puis si.
0: Oh, puis non. J'ai rendez-vous à midi avec Guillaume, je n'y serai jamais.
1: Qu'est-ce qu'il veut encore celui-là?
0: Je ne sais pas, me voir.
1: Oh, bah, il attendra. Tu rentres déjeuner?
0: Oui, mais pas avant une heure.
1: Qu'est-ce que j'ai fait de mon poudrier?
0: Ah non, je vais.

0: 644.
1: Bon, c'est qui a le plus gros?
2: Bah, c'est vous, vous avez fait 800, je sais pas combien.
1: Ah ouais, donc c'est moi qui remporte le tour. Quand on remporte le tour à Scooby, on a 14 solutions possibles. Soit on annule le tour, soit on passe, soit on change de sens, soit on recalcule les points, soit on compte, soit on divise par 6, soit on jette les bouts de bois de 15 pouces, ça c'est quand on joue avec les bouts de bois, soit on se couche, soit on joue sans atout. Et après, il y a les appels. Plus 1, plus 2, attrape l'oiseau, rigodon ou chante Scooby. Nous, on va faire que chante Scooby.
2: Mais elle reste.
1: Quelle reste?
3: Eh ben, les autres trucs, là.
1: Non, non, non, mais le reste, c'est chiant. Il y a que chante Scooby qui m'arrange. Alors, c'est moi qui ai gagné le tour, c'est moi qui chante Scooby. Vous êtes prêts?

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3: 6h,

0: 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Tu n'es pas nulle, pas du tout. Il y aura d'autres occasions et tu pourras...
1: Oh, n'importe quoi.
0: Papa, enfin...
1: Ressaisis-toi. Tu veux y arriver, oui ou non?
2: Oui, mais j'ai complètement raté.
1: Très bien, alors retourne-y demain. Et dis-lui, Monsieur Moon, j'exige de repasser cette audition. Et confiance en toi montre que tu ne te laisses pas intimider. Tu as bien compris, Mina?

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1: Bonjour à tous. Un accord avec l'Iran en cours de finalisation, c'est ce qu'indique le président américain Donald Trump hier sur son réseau social, Truth Social. Un accord entre les États-Unis et l'Iran donc pour mettre fin à la guerre, largement négocié, qui inclut notamment la réouverture du détroit d'Hormuz. Le président des États-Unis qui confirme dans le même temps qu'une discussion téléphonique a eu lieu avec des dirigeants de plusieurs pays, notamment des États du Golfe, mais aussi de Turquie, d'Égypte, de Jordanie et du Pakistan, médiateur du conflit, qui espère accueillir très bientôt des négociations. À la une également, il a commencé à faire très très chaud en France. Le mercure a dépassé les 33 degrés dans le pays hier. Notez que le Finistère a été placé en vigilance jaune canicule et c'est une première pour un département français dès ce mois de mai. Prudence donc, que les températures vont continuer à grimper ce dimanche. La 79e édition du Festival de Cannes se poursuit. Hier, la Palme d'Or du Festival a été décernée à Fjord du réalisateur roumain Cristian Mondiu, la deuxième Palme d'Or de sa carrière. Le prix d'interprétation féminine revient à Virginie Efira et Tao Okamoto ex aequo pour leur rôle dans Soudain. Côté rugby, l'Union Bordeaux-Bègles, de nouveau sacrée championne d'Europe. L'UBB signe une deuxième victoire en Coupe des Champions en s'imposant face au Leinster au terme d'une finale largement dominée 41-19. Voilà pour l'essentiel de votre actualité. Merci d'être à notre écoute. Bon début de journée à vous.

0: Marcel, ce sont des invités, ça ne se mange pas. Les filles, voici Marcel, mon... chien.
1: Oh, il est tout mimi.
2: Qu'est-ce que c'est que ce chien?
0: C'est... c'est bon.

0: 8h.
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2: bonjour
1: Lina
2: à tous.
1: Sidi Moussa.
2: Une paix probable entre l'Iran et les États-Unis. Le président américain Donald Trump a affirmé hier soir sur son réseau social qu'un accord avait été largement négocié et qui restait à être finalisé avec Téhéran. Le texte prévoirait notamment la réouverture du détroit d'Ormuz, bloqué depuis 3 mois. Notez qu'Emmanuel Macron s'est entretenu par téléphone hier soir avec son homologue américain et plusieurs autres dirigeants des pays du Golfe. C'est une première pour un département français. Au mois de mai, le Finistère va être placé en vigilance jaune canicule à midi. La barre des 33 degrés devrait être atteinte à Brest notamment. Météo France prévoit sur l'ensemble du territoire un pic des températures d'ici mercredi. La 79e édition du Festival de Cannes a refermé ses portes hier soir. C'est le réalisateur roumain Cristian Mandrou qui a décroché la Palme d'Or pour son film Fjord, la deuxième de sa carrière. Virginia Fira et Tao Okamoto remportent le prix d'interprétation féminin pour leur rôle dans Soudain. Chez les hommes, Emmanuel Macchia et Valentin Campagne sont récompensés pour cette même catégorie pour leur rôle dans Coward. Ils étaient près de 4500 joueurs de 14 pays différents qui ont pris part au plus grand loto de France hier à Dijon au Parc des Expositions. C'est l'association Alpaz 21 qui a organisé l'événement pour venir en aide aux personnes sourdes et malentendantes. Certains ont gagné le gros lot comme un van aménagé. Il s'agit d'ailleurs du seul loto en France à être traduit en direct en langue des signes. Bon début de journée à notre écoute.

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1: Aujourd'hui, 24 mai, c'est un numéro un peu spécial aujourd'hui pour Histoire d'un jour, car nous allons le consacrer à une très grande sportive tricolore. En effet, en cette période de Roland-Garros, revenons sur un épisode de la vie d'une sacrée joueuse de tennis, déesse de la petite balle jaune. Quand élégance et intelligence se rencontrent sur un court de tennis, naît alors une joueuse d'exception, j'ai nommé Suzanne Lenglen. Suzanne est née le 24 mai 1899 et c'est toute jeune qu'elle va commencer à aimer l'art de la raquette. Mais ce sera au sein de la capitale britannique que notre récit nous emmène, le jour où elle a conquis littéralement le cœur de tous les amoureux du tennis. Nous sommes le 5 juillet 1919, la joueuse française vient tout juste d'avoir 20 ans et affronte donc sur le Warple Road de Wimbledon la sextuple vainqueur du tournoi et championne en titre de 20 ans son aînée, la britannique Dorothy Lambert Chambers. La cour royale est là, dans le stade, le roi George V en tête pour espérer voir leurs compatriotes soulever à une énième reprise. Ce match est très étriqué, aucune des deux gloires ne veut lâcher un seul centimètre de carré de jeu. C'est véritablement un combat, cette rencontre devant plus de 15 000 spectateurs. Suzanne, bien que combattante et préparée physiquement, a une frêle santé en cette période. La fatigue prend le pas, mais elle n'abandonne pas car elle se sent tout simplement missionnée, car elle représentait, je cite, la Fédération française. C'est alors plus qu'une question de fierté, c'est un devoir. Nous en sommes là donc qu'au premier set. Épuisée, la Little French Girl résiste tant bien que mal et enlève la première manche, 10 jeux à 8. L'anecdote voudrait que son père lui offrit alors un flacon de cognac pour lui donner du courage et lui réconforter pour la suite du match. Le deuxième set, elle laisse Lambert Chambers le prendre aisément, 6 jeux à 4, pour la tenniswoman de Sa Majesté. C'en est trop alors pour Suzanne Lenglen. Elle se sent poussée des aides. Dans cette ultime partie de rencontre, elle colle Dorothy, mais à 6 jeux à 5, l'anglaise se détache et va même s'offrir 2 balles de match. Suzanne efface une, puis une autre, elle égalise. 6 jeux à 5, 40 partout, et là, elle finira par revenir à 6 jeux partout. Puis domine 7 à 6, Dorothy revient 7 partout, un vrai mano à mano, un coup de collier est alors nécessaire. Suzanne conclut ce match avec 2 derniers jeux d'exception, dont un jeu blanc final. Heureuse et pas tout à fait consciente de l'exploit qu'elle vient tout juste d'accomplir, la nouvelle reine d'Angleterre laisse alors exploser sa joie auprès des siens. Après ce succès, tout s'enchaîne pour Mademoiselle Lenglen. Elle remporte quasiment tous les tournois dans lesquels elle participe, en individuel, les internationaux de France, les Jeux Olympiques d'Anvers en 1920 et son tournoi fétiche de Wimbledon, dont elle remportera au total 6 éditions, entre autres. Elle deviendra, quelques années plus tard, joueuse de tennis professionnelle. Suzanne Lenglen nous dira au revoir en juillet 1938 à la suite d'une leucémie foudroyante. Toutefois, elle fut une athlète phénoménale, en avance sur son temps, soucieuse du détail, qui laissa le journaliste sportif britannique Lance Tingey affirmer que si le tennis était un art, alors Suzanne Lenglen en était l'expression suprême. Allez, quant à nous, on se retrouve très vite, dès demain, pour de nouvelles histoires d'un jour, avec Mémoire Sport.

0: 9h.
1: Bonjour à tous.
2: Lina Sidi
1: Moussa. Un homme a ouvert le feu contre un poste de contrôle de sécurité près de la Maison Blanche à Washington hier, vers 18h, heure de Paris. Il a été abattu depuis par des policiers du Secret Service. Les faits ont eu lieu alors que Donald Trump était présent dans la résidence présidentielle. Le président américain qui affirme ce dimanche que le tireur avait des antécédents de violence et qu'il semblait obsédé par la Maison Blanche. Et quelques heures plus tôt, Donald Trump avait évoqué l'évolution de la guerre au Moyen-Orient, toujours sur son réseau social. Il a confirmé qu'un accord était en cours de finalisation avec Téhéran. Il prévoit notamment la réouverture du détroit d'Hormuz, blocage à la source de l'envolée des prix de l'énergie en France depuis 3 mois. En France, justement, Gérald Darmanin s'exprime ce matin dans le journal du dimanche. L'actuel ministre de la Justice propose un moratoire de 3 ans sur l'immigration légale. Le garde des Sceaux estime qu'il faut, je cite, « mettre fin à l'immigration telle qu'elle est aujourd'hui ». Dans le même temps, il n'exclut pas une éventuelle candidature à l'élection présidentielle de 2027, tout en apportant son soutien à Édouard Philippe. Côté sport, le tennis et le coup d'envoi de Roland-Garros. Plusieurs tricolores sont attendus sur les courts ocre parisiens, notamment Benjamin Bonzi face à Alexander Zverev ou encore Giovanni Pericard contre Novak Djokovic plus tard ce dimanche. Notez qu'Arthur Fils a déclaré forfait pour Roland-Garros. Le Français souffre d'une blessure à la hanche et manquera donc le tournoi cette année. Bonne journée à vous.

0: voilà, quoi de neuf?
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3: 10h.
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4: Un homme a ouvert le feu contre un poste de contrôle de sécurité près de la Maison Blanche à Washington hier vers 18h, heure de Paris. Il a été abattu depuis par des policiers du Secret Service. Les faits ont eu lieu alors que Donald Trump était présent dans la résidence présidentielle. Le président américain qui affirme ce dimanche que le tireur avait des antécédents de violence et qu'il semblait obsédé par la Maison Blanche. Et quelques heures plus tôt, Donald Trump avait évoqué l'évolution de la guerre au Moyen-Orient, toujours sur son réseau social. Il a confirmé qu'un accord était en cours de finalisation avec Téhéran. Il prévoit notamment la réouverture du détroit d'Hormuz, blocage à la source de l'envolée des prix de l'énergie en France depuis 3 mois. En France, justement, Gérald Darmanin s'exprime ce matin dans le journal du dimanche. L'actuel ministre de la Justice propose un moratoire de 3 ans sur l'immigration légale. Le garde des Sceaux estime qu'il faut, je cite, « mettre fin à l'immigration telle qu'elle est aujourd'hui ». Dans le même temps, il n'exclut pas une éventuelle candidature à l'élection présidentielle de 2027, tout en apportant son soutien à Édouard Philippe. Côté sport, le tennis et le coup d'envoi de Roland-Garros. Plusieurs tricolores sont attendus sur les courts ocre parisiens, notamment Benjamin Bonzi face à Alexander Zverev ou encore Giovanni Pesce-Pericard contre Novak Djokovic plus tard ce dimanche. Notez qu'Arthur Fils a déclaré forfait pour Roland-Garros. Le Français souffre d'une blessure à la hanche et manquera donc le tournoi cette année. Bonne journée à vous.

0: Excusez-moi, Monsieur Knuckles ? Je me demandais si je pouvais vous toucher un mot sur la nourriture.
1: Envoyez un médecin à la cantine.
2: Tu es venu te plaindre ?
0: Oh non, ce n'est pas une plainte.
2: Oh, quel dommage. Moi, je suis ravi qu'on vienne pour se plaindre.
0: C'est vrai ?
2: Oh oui.
0: Oh, eh bien dans ce cas, c'est très granuleux.
2: Oh.
0: Et grumeleux. Et puis alors le pain. Que dire de plus ? Je pense qu'il va falloir revoir complètement.

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0: En rhin, madame le bleu, monsieur Berry, littéralement. Deux, je l'ai retrouvé assassiné. Trois, découpé en morceaux. Quatre, dans des vaches.
1: Deux vaches folles?
0: Ouais, mais bon. Une dans un bunker, on sait pas comment elle est arrivée là. L'autre, sur la plage, on sait pas pourquoi. Là, c'est le diable en personne, la Carpentier.

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1: Bonjour à tous. Le monde pourrait recevoir une bonne nouvelle aujourd'hui. Annonce du secrétaire d'État américain Marco Rubio depuis l'Inde à propos d'un accord de paix potentiel dans la guerre entre Washington et Téhéran. Ces mots aussi après que Donald Trump a fait état d'une percée dans les discussions avec l'Iran pour mettre fin à la guerre. Donald Trump qui évoque aussi un compromis largement négocié qui prévoirait la réouverture du détroit d'Hormuz notamment. En France, il va continuer de faire très chaud jusqu'à la fin du mois de mai, selon Météo France. Et le pic de l'épisode est attendu d'ici à mercredi, selon l'organisme météorologique. D'ailleurs, le Finistère est désormais placé en vigilance jaune, canicule dès ce midi et au moins jusqu'à demain. Une première pour un département français en ce mois de mai. Côté sport, c'est parti pour Roland-Garros. Les premières rencontres viennent de débuter sur la terre battue parisienne, avec notamment un Français, Arthur Gia, contre le Russe, Karen Khachanov. D'autres tricolores à suivre tout au long de cette journée, avec Benjamin Bonzi notamment contre Alexander Zverev à 13h30, Pierre-Hugues Gerbert face à Lorenzo Sonego en fin d'après-midi. Et puis le 150e anniversaire de la disparition de George Sand cette année, écrivaine engagée, originaire du Berry. Pour cette occasion, La Poste lui rend hommage en publiant 8 timbres à son effigie, conçus avec l'aide du musée George Sand et de la Vallée Noire située à La Châtre, dans le département de l'Indre. Notez qu'une pétition a recueilli des milliers de signatures en faveur de la panthéonisation de la romancière. Bonne journée à notre écoute.
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8: Bonjour, bienvenue dans Abracadaboum, l'émission qui lit vos bandes dessinées préférées. Aujourd'hui, on parle de Reine en quête avec son autrice Louise-Alex Yejeff. Louise-Alex Yejeff, bonjour, comment allez-vous ?
9: Bonjour, ça va bien et vous ?
8: Ça va très bien, merci. Alors vous êtes une artiste, illustratrice et auteure qui vivait et travaillait à Montreuil en Ile-de-France. Vous êtes diplômée de l'École supérieure d'art et médias de Caen et d'un master en esthétique, un master 2 en esthétique, pratique et histoire de l'art contemporain à l'Université de Paris 8. C'est bien ça, j'ai rien loupé ?
9: On est tout bon.
8: Alors, Reine en quête, c'est l'histoire de deux mamies incroyables qui tombent amoureuses l'une de l'autre en enquêtant sur des crimes et disparitions et qui se terminent en Roméo et Juliette, mais alors version incroyablement plus rocambolesque. Est-ce que j'ai bien résumé l'histoire ou j'en oublie la moitié ?
9: Non, c'est bien, le mot rocambolesque, il est bien.
8: Bon, ça représente ça, c'est-à-dire que c'est rocambolesque, mais alors du début à la fin, il y a tout qui part dans tous les sens à longueur de temps, et alors la super mamie résout tout, et incroyablement, on ne sait pas comment, et à la fin, on comprend qu'elle est vraiment géniale. Comment est née l'idée de ce livre ? Alors racontez-nous tout, du début à la fin, on veut savoir comment est née l'idée.
9: Alors, c'est un projet assez ancien. On peut avoir une temporalité un peu particulière quand on écrit de la BD. Donc, les bases du scénario, elles datent, je pense, d'il y a une dizaine d'années, en fait, pour un projet qui finalement n'avait pas abouti. Alors, c'était très différent à l'époque, hein. Ça, c'était pas des vieilles dames. Il était question d'enquête et de restaurant, mais pas beaucoup plus. Et puis, après avoir sorti mon premier livre aux éditions Atrabile en 2021, je voulais me relancer sur un projet et de manière assez naturelle, elles sont revenues, ces deux personnages. Mais cette fois-ci, c'était des vieilles dames. parce que j'avais envie aussi de représenter un peu des modèles de personnages différents, puis de m'amuser beaucoup. Et finalement, comment le projet s'est écrit ? Bah, c'est un peu elles qui l'ont écrit. Moi, j'ai l'impression d'avoir créé des personnages qui ensuite m'ont embarqué dans leurs aventures. Donc je les ai suivies, c'était pas toujours facile, parce qu'elles vont très vite. Mais voilà comment ça s'est passé.
8: Ok, ça se sent hein, que vous suivez vos personnages, elles dépotent, les deux mamies, ça va à toute vitesse, et ça sent que vous amusez, c'est-à-dire ça rigole de partout, c'est n'importe quoi, et c'est vraiment très... Il n'y a pas plus dépaysant que ce livre, parce que vraiment, c'est faut s'accrocher pour suivre l'histoire, on peut penser à autre chose, on est obligé d'être dans le livre, c'est pas possible. Alors, Reine et Agnès sont des personnages en couleur. Pour une romance, on ne s'attend pas à ce que ça décoiffe à ce point, ça part dans tous les sens, c'est n'importe quoi. Il faut pas avoir peur de perdre ses repères. On dirait un peu un Roméo et Juliette revisité en manga rock. Est-ce que je dis n'importe quoi ou ça vous parle comme comparaison un peu ?
9: Alors, manga rock, probablement plus que Roméo et Juliette. Roméo et Juliette, il y a quand même beaucoup d'empêchements dans cette histoire. Ça se termine pas très bien. Chez moi, il n'y a pas beaucoup d'empêchements, en fait. Justement, c'est des personnages qui se permettent tout, qui ne se font pas enquiquiner par des normes sociales, qui ne se font pas restreindre dans leurs mouvements, dans leurs pensées. Elles font ce qu'elles veulent. Et donc en ce sens-là, voilà, manga rock, ouais. Complètement.
8: D'accord, ça marche. Alors c'est vrai qu'elles elles n'ont aucune limite et elles sont vraiment très libres, ces deux mamies. Elles font, c'est ça, c'est voilà, c'est peut-être le mot qui ressort de ce livre, c'est vraiment la liberté. C'est vraiment on fait ce qu'on veut et on tombe amoureuse comme on veut et rien ne nous arrête et rien ne nous arrête quand on est amoureux. C'est vraiment ça l'idée du livre. Alors le petit détail qui tue, c'est que même Ren à la fin se réconcilie avec son à demi-mot quand même avec son papa malgré leur âge à tous les deux, comme quoi rien n'est impossible. C'est la cerise sur le gâteau de cette histoire sentimentale pas croyable. Est-ce que c'est important le sentiment quand même, la tendresse et les bons sentiments quand même dans une histoire, même quand ça part dans tous les sens? Est-ce que c'était important pour vous ou c'est sorti tout seul, c'était vraiment naturel?
9: Non, c'est très important de parler de sentiments, mais surtout de parler de sentiments avec des nuances. On a donc ce personnage de Ren qui a été plus ou moins abandonné quand elle était petite par son père. Donc on va recroiser ce personnage du vieux, très vieux papa, puisqu'elle est déjà vieille dans l'histoire. Et en fait, il s'agit pas non plus d'une réconciliation absolue, c'est-à-dire que c'est en nuances, c'est une volonté d'aller vers l'autre finalement qui échoue, qui recommence, voilà. Et puis je trouvais ça bien en fait de parler de ces nuances-là, c'est-à-dire que autant les personnages sont extrêmes en permanence, c'est-à-dire que j'ai vraiment poussé les curseurs de personnalité le plus loin possible, autant dans les interactions, c'était important aussi pour moi de rappeler que tout n'était pas ni blanc ni noir, et d'ailleurs ça se joue aussi entre d'autres personnages, et qu'en fait, voilà, ces personnages allaient apprendre à se connaître, apprendre à fonctionner ensemble, puis que c'était pas voilà, simplement juste on s'aime ou on se déteste.
8: Voilà, c'est ça. Et puis on dit rien sur la fin, mais c'est vraiment ça. C'est-à-dire que tout est en nuance, personne n'est parfait, tout le monde apprend à faire au mieux avec ce qu'il est, et aussi bon, voilà, aussi bancal et incroyable qu'on soit, on se débrouille pour que ça marche. Et c'est un peu ça l'idée aussi. C'est l'humain qu'il y a derrière. C'est vraiment très bien décrit. Alors les personnages sont tous incroyables, mais c'est vraiment l'amour qui dénote dans ce livre et qui rend aveugle jusqu'au bout presque, et qui pousse à des extrémités incroyables. Est-ce que personnellement vous seriez en prison pour la personne que vous aimez?
9: Non. Je ne pense pas.
8: Donc c'est vraiment pour ça qu'il faut écrire des livres, et pour pouvoir y mettre des choses qu'on ferait pas dans la vraie vie et pour se dépayser.
9: Oui, de toute façon, c'est un peu pour moi la magie de la bande dessinée, c'est-à-dire que je dis souvent que c'est le cinéma le moins cher du monde. Si je veux faire une scène avec des dinosaures, j'ai pas besoin de faire des effets spéciaux, d'engager une équipe de 50 personnes, j'ai juste à les dessiner. Donc c'est aussi ça que permet la BD, je pense, de pouvoir raconter des histoires qui font des hypothèses de vie qu'on n'a pas forcément envie ou besoin de traverser soi-même.
8: Voilà, c'est ça. C'est pour ça qu'il faut lire ce livre, c'est que vraiment, ça permet de partir dans des trucs où vraiment il n'y a pas de limite et l'amour peut vraiment tout gagner à la fin. Alors un truc qu'on a vraiment envie de goûter à la fin, c'est la soupe aux harengs. Vous en avez déjà vraiment mangé ou c'était une invention pour l'histoire?
9: Alors pas du tout, puisque je suis végétarienne, donc vraiment aucun hareng dans ma vie. C'était plutôt une sorte de clin d'œil à ce qu'on appelle en narration un hareng rouge. Un hareng rouge, c'est un faux indice qu'on va donner dans une histoire qui va nous perdre en fait, qui va nous mener à penser par exemple que tel personnage est coupable, et en fait c'était vraiment un faux indice. Donc voilà, c'était plutôt une espèce de jeu avec le vocabulaire de l'histoire de détective.
8: D'accord, donc on a tous les dessous et les retournements de l'histoire, c'est impeccable. C'est vraiment très voilà, mais c'est vrai que la soupe aux harengs tient le fil rouge de l'histoire tout le long, et on se demande, on y croit vraiment, on se demande c'est quoi cette soupe aux harengs, on a envie de goûter, on se dit c'est quoi ce truc, il faut absolument que je fasse de la soupe aux harengs un jour. Donc ça marche très bien. Qu'est-ce qui vous a inspiré les personnages de Ren Enquête? Est-ce qu'il y a des personnes dans la vie, ou dans la narration, dans l'imaginaire, ou dans des livres, ou au cinéma, qui vous ont inspiré ces personnages-là, ou est-ce que c'était quelque chose qui était en vous?
9: Alors, à la fois oui et non. En premier lieu, elles sont apparues et donc elles ont pris cette apparence, cette personnalité de vieille femme, parce que justement, on manque de vieilles femmes dans nos représentations. Alors, on manque encore plus de vieilles femmes qui aiment des vieilles femmes. Déjà, il y avait une espèce de désir de faire apparaître des personnages qui étaient trop rares, et puis de pouvoir jouer avec. Et d'autre part, il y a quand même évidemment des personnages qui m'ont inspirée, mais je m'en suis rendu compte un peu après coup. Je pense notamment à une série qui s'appelle Only Murders in the Building, où c'est une jeune femme d'une vingtaine, trentaine d'années, qui enquête avec deux vieux monsieur. Alors la différence, c'est que personne ne s'entend dans ce groupe et que bon là, on n'est pas du tout dans la même ambiance. Mais il y avait vraiment ce côté où tous les curseurs étaient poussés au maximum et chacun, chacune a une personnalité vraiment exacerbée. Et ça, c'est quelque chose que j'aime beaucoup et j'avais été très très sensible à ces personnages d'âges différents qui cohabitaient ensemble. Donc probablement, il y a un peu deux dans ma reine et dans mon Agnès.
8: D'accord. Donc c'est très intéressant. Alors il faut parler effectivement de l'extrême limite et du n'importe quoi qui règne dans ce livre et dans l'histoire. C'est extrêmement divertissant. C'est-à-dire que si on cherchait, on s'attendrait jamais à ce qui va arriver deux secondes après. C'est pas possible. On lâche complètement prise dans la lecture et c'est extrêmement rafraîchissant comme lecture. Donc c'est vraiment un livre qu'il faut lire pour se dépayser, pour changer de son quotidien. Est-ce que c'est pour ça qu'on fait de la bande dessinée, du dessin, pour sortir les gens de leur quotidien et de leur routine de pensée?
9: Ouais, ça en fait partie. Je vais même aller un peu plus loin. Au-delà d'un aspect divertissant, et je dis ça vraiment sans mépris pour le divertissement, parce que c'est extrêmement important. On a toujours des enjeux qui sont à une autre échelle, c'est-à-dire une échelle poétique, c'est-à-dire une échelle où on ressent des choses, des émotions, on peut s'exprimer, on peut se reconnaître. Puis une échelle politique aussi. C'est pour ça que je parlais tout à l'heure du fait que ces personnages trop rares dans nos narrations, rien que le fait de les faire exister, ça produit quelque chose. Et moi, mon but, c'est aussi que leur comportement, alors bien qu'excessif, puisse inspirer d'autres comportements. Alors, je parle pas forcément de comportements criminels, bien entendu, mais ne serait-ce que cette liberté dont on parlait tout à l'heure, en fait, se dire qu'elle est possible et puis qu'elle est peut-être souhaitable aussi. Cette idée de trouver sa place et la définir soi-même dans une société. Voilà, ça joue aussi ça dans les pouvoirs de la bande dessinée, selon moi.
8: Voilà, c'est important, je vous remercie de le dire, parce que c'est important la liberté en littérature en ce moment, donc on y tient chez Sun, et vraiment c'est important pour nous. Donc on va la défendre avec de la narration et avec du divertissement, mais ça n'empêche pas de défendre les choses. Voilà, donc c'était important de le noter. Vous avez déjà eu envie de rentrer dans un livre pour avoir le droit de faire autant de bêtises qu'un de vos personnages, ou c'est moi qui ai des rêves un peu outranciers?
9: Non, c'est très vrai, mais ça se passe en rêve souvent. Ça n'a pas d'impact quand on se réveille, c'est plutôt bien.
8: Ça marche, c'est comme quand on ferme un livre, on peut avoir fait toutes les bêtises qu'on veut avec les personnages et on ferme le livre et après on est sauvé, on va pas en prison. Quels sont les livres que vous aimez lire ou les illustrateurs ou illustratrices que vous admirez, qui vous ont inspiré? Est-ce qu'il y a des gens qui vous inspirent au quotidien ou est-ce que vous vous fermez au contraire à beaucoup de choses pour pas vous laisser envahir?
9: Alors non, moi au contraire, je suis très très poreuse et je célèbre cette porosité. Par contre, ça va être difficile de donner un nom, puisqu'en fait, je suis dans une espèce de de tempête de références. Je me nourris de bandes dessinées, je me nourris de mangas, je me nourris de littérature classique, contemporaine, je me nourris de séries. La seule chose qui me nourrit assez peu, c'est le cinéma finalement, puisque j'ai pas assez de temps dans une journée pour tout consulter, hein, donc faut choisir. Et je me nourris de genres extrêmement différents. Si je parle en particulier là de ce livre, je sais que des ouvrages ou des auteuristes qui ont été intéressantes pour moi, on a évidemment Agatha Christie, mais on a aussi des choses plus enfantines. Je pense au Scooby Gang, je pense à Détective Conan d'un mangaka qui s'appelle Gosho Aoyama, je pense à celui qu'on considère comme l'inventeur du roman policier japonais qui s'appelle Rampo Edogawa. Donc voilà, il y a pas mal de références croisées et moi j'aime bien penser que c'est autant d'ingrédients que je mets dans une grande marmite, puis je touille. Puis du coup, ça devient de la soupe de hareng, visiblement.
8: Et de la soupe de hareng.
9: Voilà, c'est un mélange, quoi.
8: Ouais, de la soupe de hareng qu'on déguste avec plaisir. Est-ce qu'il y a des projets dans les cartons ou des salons où on peut venir vous rencontrer? Est-ce qu'il y a des choses dans la boîte qu'on voudrait savoir?
9: Alors, il y a quelques rencontres de prévues, notamment fermées au Salon du Livre de Caen, qui est ma ville natale. Il y a une rencontre qui est prévue aussi en compagnie de Mélia Martin et Clémence Sauvage à la librairie Folie d'encre Lila juin. Et puis sinon, moi je continue mon petit bonhomme de chemin. Un livre, ça prend beaucoup de temps. Donc là, je suis déjà en train de travailler sur d'autres livres. Peut-être une suite, par exemple. On verra.
8: Ah, bah, il faudra nous le dire, on voudra savoir, absolument. Si vous êtes d'accord, on va passer au portrait chinois d'Abracadaboum. C'est une tradition dans cette émission. On voudrait savoir, si Reine Enquête était une plante, ce serait laquelle ?
9: Ce serait un lierre. Un lierre, c'est envahissant. A priori, on n'aime pas trop ça, mais en fait, déjà, c'est assez joli. Puis c'est pratique parce qu'on peut s'accrocher pour grimper et accéder à des nouveaux endroits.
8: Ça marche, et on peut cambrioler une maison avec.
9: Alors, par exemple,
8: si c'était un élément de la nature, ce serait lequel ?
9: Ce serait une tempête. Hein. Enfin, je pense qu'il n'y a pas d'autre solution. Ce serait une tempête, parce qu'elle fout quand même bien le bazar partout où elle passe.
8: C'est vraiment ça, ce livre est une tempête littéraire. C'est-à-dire qu'on se laisse embarquer et on en voit toutes les couleurs. C'est exactement ça. Si c'était une chanson, ce serait laquelle ? Si vous deviez choisir une chanson de n'importe laquelle qui parle de votre livre, ce serait laquelle ? Et on la diffusera en fin d'émission.
9: Alors du coup, ouais, bah ça me met la pression parce que j'aimerais bien choisir une chanson portée par des voix féminines. Alors, je cherche. Hein. Qu'est-ce que ça pourrait être cette chanson ? Ce serait une chanson d'amour ? Ce serait
8: ouais, j'ai une idée.
9: Chanson d'amour ?
8: Mais je veux pas.
9: Bon, dites-moi.
8: Je
9: ah bah si, dites-moi.
8: Je vais pas vous influencer. J'ai pensé à un charme fou d'Oshi et Gaëtan Roussel.
9: Alors je ne la connais pas,
8: ah,
9: mais
8: d'accord.
9: Du coup on va dire que ça sera celle-ci. Comme ça, ça permettra. Ça me permettra de l'écouter, de découvrir autre chose.
8: D'accord, bah écoutez, ce sera avec plaisir. C'est juste que normalement, c'est pas moi qui choisis, là, je veux pas vous influencer.
9: Non, mais on y va, moi ça me va. Je vous ai dit, je suis poreuse. Hein.
8: Bon, d'accord, très bien. Ça marche. Alors, ça sera Oshi et Gaëtan Roussel, un charme fou. Si c'était une recette de cuisine, alors là, j'espère que je vous pose pas une colle, mais si c'était une recette de cuisine, ça serait laquelle ? Et on est diffusé le dimanche midi, donc on la recommandera pour le dimanche midi.
9: Bah, ça serait une soupe, forcément. Ça peut être qu'une soupe en fait. Alors on va dire de hareng rouge et après on va s'autoriser des variations. Peut-être qu'on peut rajouter des épices, pas mal d'épices. Peut-être qu'on peut mettre de la coriandre dedans parce que ça clive la coriandre et c'est plutôt intéressant quand ça clive. Voilà. Et puis après on se dit que chacune fait sa soupe.
8: Allez, chacune fait sa soupe à sa façon, en clivant, mais en étant soi-même. Ça marche. Et enfin, si c'était un mot dans le dictionnaire, et on va le rechercher dans le dictionnaire Abracadaboum de Robert Collège de 2016.
9: Moi, j'aime bien. Alors, c'est un mot auquel je pense pour plusieurs personnages. Je pourrais penser au mot extravagant. Alors, il y en aurait plein d'autres. Hein. Mais dans l'extravagance, il y a quelque chose. Déjà, dans l'extravagant, il y a extra. Et donc, c'est quand même vachement cool.
8: Tout à fait. Alors, on va chercher extravagant dans le dictionnaire Robert Collège. Il est là. Alors, extravagant. Extraordinaire, c'est pas ça. Extravagant, qui sort des limites du bon sens, bizarre et déraisonnable, idée, théorie extravagante, bizarre, grotesque, un costume extravagant, excentrique, dépense extravagante, excessif, très excentrique, qui agit contre le bon sens, il est un peu extravagant. Je trouve que c'est un peu exagéré, extravagant est aussi une qualité, là on nous dit pas que c'est une qualité. Être extravagant, ça peut être une qualité, donc on revendique l'extravagance comme étant quelque chose de positif et comme étant quelque chose d'important à défendre.
9: Bah comme étant aussi une manière de s'autodéterminer en fait, de se penser soi-même et de s'inventer tel qu'on le désire. Je pense que en ça, c'est extrêmement positif.
8: Voilà, très bien. On terminera là-dessus. Est-ce qu'il y a un message que vous avez voulu faire passer dans ce livre, quelque chose que j'ai oublié, que vous voudriez rajouter ?
9: Alors, je pense qu'on a un peu fait le tour. Le message, c'est que on va en revenir à cette question de liberté. Hein. C'est que on peut faire beaucoup de choses, énormément de choses, et qu'il faut pas avoir peur de les faire. Après, par contre, il faut aussi en assumer les conséquences. Alors, donc voilà, essayer de ne pas aller jusqu'à la prison. C'est plutôt le conseil que je vais donner.
8: Voilà, c'est le conseil qu'on donne à nos jeunes auditeurs en ce dimanche midi. N'allez pas jusqu'à la prison par amour, mais soyez amoureux quand même, de qui vous voulez.
9: Voilà, très bien.
8: Voilà, c'est ça. Merci beaucoup, Louise-Alexis Echez, d'avoir été dans cette émission. C'était un plaisir de vous recevoir. On recommande Reine Enquête. Reine Enquête aux éditions Biscotto dans la collection Orage. C'est vraiment le mot qui définit bien cette bande dessinée. C'était avec plaisir. Merci beaucoup.
9: Merci. Un grand merci.
8: Merci beaucoup d'avoir suivi Abracadaboum. À la semaine prochaine. On se quitte avec un charme fou, Oshi.

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1: Bonjour à tous. Le monde pourrait recevoir une bonne nouvelle aujourd'hui, annonce du secrétaire d'État américain Marco Rubio depuis l'Inde, à propos d'un accord de paix potentiel dans la guerre entre Washington et Téhéran. Ces mots aussi après que Donald Trump a fait état d'une percée dans les discussions avec l'Iran pour mettre fin à la guerre. Donald Trump qui évoque aussi un compromis largement négocié qui prévoirait la réouverture du détroit d'Hormuz notamment. En France, il va continuer de faire très chaud jusqu'à la fin du mois de mai, selon Météo France. Et le pic de l'épisode est attendu d'ici à mercredi, selon l'organisme météorologique. D'ailleurs, le Finistère est désormais placé en vigilance jaune, canicule dès ce midi et au moins jusqu'à demain. Une première pour un département français en ce mois de mai. Côté sport, c'est parti pour Roland-Garros. Les premières rencontres viennent de débuter sur la terre battue parisienne, avec notamment un Français, Arthur Gia, contre le Russe, Karen Khachanov. D'autres tricolores à suivre tout au long de cette journée, avec Benjamin Bonzi notamment contre Alexander Zverev à 13h30, Pierre-Hugues Gerbert face à Lorenzo Sonego en fin d'après-midi. Et puis le 150e anniversaire de la disparition de George Sand cette année, écrivaine engagée, originaire du Berry. Pour cette occasion, La Poste lui rend hommage en publiant 8 timbres à son effigie, conçus avec l'aide du musée George Sand et de la Vallée Noire située à La Châtre, dans le département de l'Indre. Notez qu'une pétition a recueilli des milliers de signatures en faveur de la panthéonisation de la romancière. Bonne journée à notre écoute.

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0: 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Un spectacle enfin digne de l'univers. 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Demain, la fin du monde. Oubliez vos fins de mois. 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Sensationnel, formidable. 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Ta trouvaille, une idée choc. Ça me rappelle ma jeunesse. L'époque où j'avais des idées avant les autres. 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
1: Quoi? Un canular? Comment ça?
0: Bah oui, quoi, c'est du bidon, bien sûr.
1: Mais pas du tout.
0: Ben dis donc, tu me prends pour un abonné. Allez, allez, à vous.
1: Je ne parlerai qu'en présence de mon avocat.
2: Vous allez en avoir besoin d'un avocat et d'un bon.

0: Saint Junior. Poussette. Il était une fois une femme qui se désespérait de n'avoir pas d'enfant. Un jour, elle alla trouver une sorcière qui lui donna une graine magique. Aussitôt plantée, celle-ci se transforma en fleur. Et surprise, cachée dans les pétales, elle trouva une adorable fillette, pas plus haute qu'un pouce. Elle était si petite qu'elle l'appela Poussette. Poussette dormait dans une coquille de noix, jouait à naviguer sur un pétale de tulipe au milieu d'une assiette remplie d'eau et chantait toute la journée. Sa vie était douce et joyeuse. Mais une nuit, une grenouille qui la trouvait jolie l'enleva et la déposa sur une grande feuille de nénuphar au milieu de l'eau. Elle lui dit
1: « Je veux que mon fils soit ton mari et que vous viviez chez moi, au fond de la vase. »
0: Poussette se mit alors à pleurer. Elle ne voulait pas vivre chez cette horrible grenouille, ni épouser son fils si laid. Mais comment s'enfuir ? Heureusement, les poissons avaient tout entendu. Dès que la grenouille fut partie, ils plongèrent au fond de l'eau et coupèrent la tige du nénuphar. La feuille où se trouvait la fillette se détacha et fut emportée par le courant. Poussette navigua au loin, vers des pays inconnus où la grenouille ne pourrait jamais la retrouver. Mais un hanneton qui passait par là, trouvant Poussette ravissante, l'attrapa et l'amena chez lui. Les autres hannetons la trouvèrent laide.
2: « Pouah ! Elle n'a que deux pattes et n'a pas d'antenne !»
0: Alors, le hanneton ne trouva plus l'enfant à son goût. Il l'abandonna sur une grande marguerite au milieu de la forêt. Poussette se plaisait dans les bois. Elle dormait sur un lit de brins d'herbe tressées, se nourrissait du pollen des fleurs, buvait la rosée du matin. Et chaque jour, les oiseaux chantaient pour elle. Mais l'hiver arriva. Les arbres perdirent leurs feuilles, les fleurs se fanèrent, les oiseaux s'en allèrent et il se mit à neiger. La pauvre Poussette mourait de froid. Elle décida de quitter la forêt. Elle marcha tant qu'elle se retrouva devant la maison de la souris des champs. La souris l'accueillit chez elle, mais en échange, la petite devait faire le ménage et raconter des histoires. Car la souris et son voisin, une vieille taupe aveugle qui détestait le soleil et ne sortait jamais de terre, aimaient beaucoup les écouter. Un jour, en visitant les galeries, Poussette trouva un oiseau blessé. Toutes les nuits, en cachette, elle vint soigner la pauvre hirondelle. Et au début du printemps, celle-ci put s'envoler. Mais Poussette refusa de la suivre. Elle pensait que la souris serait trop triste si elle s'en allait. Mais bientôt, la petite n'eut plus le droit de sortir, car la taupe voulait l'épouser. Toute la journée, avec quatre horribles araignées, Poussette était obligée de se confectionner une robe de mariée. Alors, juste avant les noces, Poussette sortit pour faire ses adieux au soleil. Soudain, elle entendit un cri bien connu. C'était l'hirondelle.
2: « Poussette, viens avec moi, je pars pour les pays chauds !»
0: Cette fois, Poussette n'hésita pas et s'envola avec son amie. Toutes deux traversèrent bien des pays avant de se poser enfin au milieu d'un champ de belles fleurs blanches, sous de grands arbres verts, au bord d'une mer toute bleue. Sur une des fleurs se trouvait un jeune homme pas plus haut qu'un pouce, portant des ailes dans le dos et une couronne en or sur la tête. Il regardait Poussette et lui souriait. Il lui posa sa couronne sur la tête et lui demanda son nom. Alors, surgissant de chaque fleur, des dizaines de jeunes hommes et de jeunes filles vinrent la saluer et lui accrocher une magnifique paire d'ailes blanches dans le dos.
2: « Désormais, nous t'appellerons Maya, la grande reine des fleurs. »
0: Et c'est ainsi que se termine l'histoire de la petite poussette, née d'une fleur et revenue parmi les fleurs.

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4: Bonjour à tous. Le monde pourrait recevoir une bonne nouvelle aujourd'hui, annonce du secrétaire d'État américain Marco Rubio depuis l'Inde, à propos d'un accord de paix potentiel dans la guerre entre Washington et Téhéran. Ces mots aussi après que Donald Trump a fait état d'une percée dans les discussions avec l'Iran pour mettre fin à la guerre. Donald Trump qui évoque aussi un compromis largement négocié qui prévoirait la réouverture du détroit d'Hormuz notamment. En France, il va continuer de faire très chaud jusqu'à la fin du mois de mai, selon Météo France. Et le pic de l'épisode est attendu d'ici à mercredi, selon l'organisme météorologique. D'ailleurs, le Finistère est désormais placé en vigilance jaune, canicule dès ce midi et au moins jusqu'à demain. Une première pour un département français en ce mois de mai. Côté sport, c'est parti pour Roland-Garros. Les premières rencontres viennent de débuter sur la terre battue parisienne, avec notamment un Français, Arthur Gia, contre le Russe, Karen Khachanov. D'autres tricolores à suivre tout au long de cette journée, avec Benjamin Bonzi notamment contre Alexander Zverev à 13h30, Pierre-Hugues Gerbert face à Lorenzo Sonego en fin d'après-midi. Et puis le 150e anniversaire de la disparition de George Sand cette année, écrivaine engagée, originaire du Berry. Pour cette occasion, La Poste lui rend hommage en publiant 8 timbres à son effigie, conçus avec l'aide du musée George Sand et de la Vallée Noire située à La Châtre, dans le département de l'Indre. Notez qu'une pétition a recueilli des milliers de signatures en faveur de la panthéonisation de la romancière. Bonne journée à notre écoute.

0: Gradouble, est-ce que tu crois vraiment que le crime peut payer?
1: Mais je vous jure que cette fois, j'ai essayé d'être honnête.
0: Ah, bien sûr.
1: J'ai pris mon job de sumo très au sérieux, je vous assure. Mais lorsqu'on est obèse dès l'enfance, dans une société où on demande la perfection, une société qui enseigne le bien et le mal, ce qui est juste et ce qui est injuste, vous êtes toujours mis à l'écart des autres.
0: Est-ce que tu viens encore de te saloper?
2: T'es bien. Ça fait un gros son bien gras, surtout à la fin. Sentons un peu ça. Remuons bien l'odeur. On adore tous l'odeur de ces baies, ça a un côté magique.

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0: Jamais de mouchoir.
1: Anne, Anne, où allez-vous ainsi?
0: Je vais à Charleston, berceau de ma famille.
1: Mon chéri, emmenez-moi.
0: Non, je vais rompre avec tout ce qui me retenait d'ici. Je recherche la paix. Je veux voir si cette vieille cité a conservé un peu de la grâce et du charme de jadis. Savez-vous de quoi je parle, au moins?
1: Non, je sais seulement que je vous aime.
0: C'est votre punition.
1: Arrête! Arrête! Si vous partez, où vais-je aller? Que vais-je devenir?
0: Franchement, ma chère, c'est le cadet de mes soucis.

0: Jeffrey, ne dites pas ça. J'ai un tel regret. J'ai un tel regret de ce qui s'est passé.
1: Ma chérie, vous n'êtes qu'une enfant. Vous croyez qu'il suffit d'exprimer des regrets pour que le passé soit aboli d'un coup? Tenez, prenez ce mouchoir. J'ai pu constater qu'aux heures graves de votre vie, vous n'aviez jamais...

0: C'est que tu fais chier à lire tout le temps.
1: Je te signale que ton père te parle.
0: Hein? Il nous fait chier à lire tout le temps. Qui c'est quoi son... Ursonar, Adrien, c'est quoi ça? C'est quoi ton Adrien?
2: C'est un empereur romain.
0: Ursonar, c'est un empereur romain?
2: Non, Adrien...
0: Oui, bandit, hein, ça va, hein?
1: T'as qu'à répondre aussi.
0: Hein? Qui c'est qui a taillé la haie, là? Qui c'est qui a taillé... C'est ton Ursonar qui a taillé la haie? Bon, alors... Dis donc, il en a combien des livres? Il en a combien des livres? Il n'a que ça, des livres. Partout, alors... Hein? J'ai acheté les mémoires de Poulidor, il n'a même pas lu.
1: T'as même pas lu ce que t'as acheté ton père? Est-ce que tu as lu les mémoires de Poulidor?
2: Non, c'est pas au programme à l'école.
1: C'est pas au programme à l'école.
0: Ça non plus, c'est pas au programme, dis donc!

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1: Bonsoir à tous. 13 départements de l'Ouest placés en vigilance jaune canicule demain sont concernés en plus du Finistère. Les 5 départements des Pays de la Loire, l'Ille-et-Vilaine, le Morbihan, la Charente, la Vienne, les Deux-Sèvres et puis l'Indre-et-Loire et le Loir-et-Cher. Les températures atteignent des valeurs de 9 à 12 degrés au-dessus des normales de saison selon Météo France. L'éventuel accord entre les États-Unis et l'Iran se fait attendre. Marco Rubio annonçait ce matin que le monde pourrait recevoir une bonne nouvelle lors d'une conférence de presse en Inde. Selon les médias américains, cet accord de paix permettrait une réouverture du détroit d'Ormuz. Les autorités iraniennes, elles, évoquent un détroit placé sous contrôle iranien. En sport, les Enhanced Games auront lieu cette nuit à Las Vegas, plus crûment appelés les Jeux du dopage. Une compétition qui fait largement polémique, composée de sportifs testés positifs à la testostérone, aux hormones de croissance et aux stéroïdes. 42 athlètes, 3 sports et 9 épreuves avec à la clé de grosses dotations financières allant jusqu'au million d'euros. Mouhamadou Fall est le seul athlète français inscrit. Et puis du tennis à Roland-Garros, Benjamin Bondy n'a rien pu faire face au numéro 3 mondial. 3-7-0 en faveur d'Alexander Zverev. C'est le 4e français éliminé du Grand Chelem dès le premier tour. Ils sont encore 5 chez les hommes et 1 pour les femmes à être attendus sur la terre battue aujourd'hui, dont le duel entre le français Giovanni Mpetti-Péricard et le serbe Novak Djokovic ce soir. Voilà pour l'info, bonne fin de journée à tous.

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1: Hello à toutes et à tous, c'est Dan de l'émission Good Day Sunshine, votre animateur sur cette émission soft pop de Sun, le son unique, tous les deuxième et quatrième dimanches du mois de 17h à 18h. Et pour ce nouvel épisode de Good Day Sunshine, je vous propose de partir à la rencontre, ou sans doute à la découverte, d'un trio américain qui, au début de l'année 1968, a publié un album qui est devenu un peu une sorte de Nirvana de la Sunshine Pop de la fin des 60s. Un Graal aux harmonies vocales épatantes, aux mélodies entraînantes et aux orchestrations luxuriantes. Tout un programme. Ce trio a un nom, c'est Roger Nichols and the Small Circle of Friends, Roger Nichols et son petit cercle d'amis. Et donc, je vous propose de les écouter. Allons-y, ça roule avec Let's Ride.

C'était Roger Nichols and the Smile Circle Friends avec Let's Ride, une chanson entraînante écrite par Roger Nichols et Paul Williams et publiée en singles en 1968. Présentons d'abord qui est Roger Nichols. Il est né dans le Montana en 1940, mais ayant grandi à Los Angeles, Roger Nichols a reçu de ses parents un excellent bagage musical. Sa mère pianiste classique et son père saxophoniste lui transmettent le goût des belles mélodies. Il joue du violon au collège, il apprend la guitare au lycée et se passionne pour le jazz et les harmonies vocales des Four Freshmen et des High Lows. Aussi, avant de poursuivre notre découverte de l'œuvre de Roger Nichols et de son petit cercle d'amis, je vous propose de nous mettre dans cette atmosphère du whoop et jazz vocal de l'Amérique des années 50 en écoutant les High Lows avec Island of Desire, un titre sorti en 1954 dans une ambiance très exotica qui donne envie de siroter un cocktail assis à regarder l'océan. Puis ensuite, on partira en voyage avec les Four Freshmen, adorés par le leader des Beach Boys, Brian Wilson, avec Love, un titre aussi publié un an plus tard, en 1955, sur son album préféré, l'album préféré de Brian Wilson, Four Freshmen and Five Trombones. Tout ça, c'est sur Sun, c'est nulle part ailleurs, et c'était à l'écoute de Good Day Sunshine.

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1: Et après le lycée, Roger Nichols intègre l'Université de Californie de Los Angeles, UCLA, grâce à une bourse sportive du fait de ses talents de basketteur. Entre ses deux passions, le basket et la musique, Roger choisit de se consacrer à l'étude de la musique. À UCLA, il fait également la rencontre d'un jeune producteur, Tommy Lipuma, que nous avons déjà évoqué lors de notre dernière émission sur Claudine Longuet. Il y a 15 jours, en 1964, après avoir satisfait à ses obligations militaires et évité également la conscription pour le Vietnam, ce qui était le cas pour de nombreux jeunes de l'époque, Roger Nichols forme un duo avec son ami de lycée Murray McLeod. La chimie des harmonies vocales du duo est très vite complétée par la voix féminine de Melinda, la sœur cadette de Murray, qui les rejoint dans cette aventure musicale sous le nom de The Roger Nichols Trio. Parmi leurs premières expériences, un passage aux soirées ouvertes pour les jeunes artistes folk, la fameuse Hot Nanny du lundi soir du Club Troubadour sur West Hollywood à Los Angeles est à noter. Le trio enregistre un single pour Ava Records, le label de Fred Astaire, le fameux danseur. Ce single s'appelle Saint Bernie's the Snow Dog, une chanson un peu humoristique et décalée à propos d'un chien qui encourage le Père Noël à boire le soir de Noël, à picoler. Un titre que Roger Nichols préfère très vite oublier et que j'ai écouté pour préparer l'émission et que j'ai décidé de ne pas vous diffuser parce que ce n'est vraiment pas très bon. Alors après deux signatures, avortées pour les labels Decca, puis Liberty Records, Tommy Lipuma, qui apprécie le trio et qui part chez Liberty, signe le groupe pour le compte Day AM, le label d'Herbal Perth, dont il devient le premier producteur maison. En septembre 1966, il dirige les premières sessions du trio, qu'il rebaptise bientôt sous le nom de Roger Nichols and the Smile Circle of Friends, en s'inspirant d'une chanson entraînante et très vaudeville d'un certain talentueux Phil Oakes, Outside of a Small Circle of Friends, que nous allons écouter tout de suite. C'est parti pour ce petit moment vaudeville, ragtime de Good Day Sunshine. On plonge directement dans les années 20 du début du 20e siècle.

Et le trio Roger Nichols and the Small Circle of Friends publie 3 singles en 1967 et 1968, dont 5 des morceaux seront pris dans l'album à venir. Tous les canons du genre y sont présents, des mélodies entraînantes, des textes simples et astucieux, de superbes harmonies vocales, des arrangements sublimes, notamment de Nick DeCaro, qu'on a rencontré aussi pour l'émission qui concernait Claudine Longuet, mais également Bob Dobson, Marty Paich et un certain Mort Garson, qui deviendra très connu dans les années 70 avec son utilisation du Moog et notamment pour son disque célèbre Dizzy Listening pour favoriser la pousse des plantes d'intérieur. Et sur ces singles en face B de Let's Ride, on peut trouver ces deux condensés de pur bonheur que sont Love So Fine et Just Beyond Your Smile. Bienvenue dans le monde merveilleux des bababas et des lalalas, et c'est sur Good Day Sunshine, sur Sun, le son unique.

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1: Et les deux morceaux que nous venons d'écouter de Roger Nichols and the Smile Circle of Friends, notre groupe à l'honneur ce soir, c'est-à-dire ces deux morceaux, ce sont Love So Fine et Just Beyond Your Smile, ben ils font partie des quatre compositions écrites par Roger Nichols et son partenaire Tony Asher pour ce premier album. Tony Asher, c'est pas n'importe qui, c'est un publicitaire à la base, mais qui a eu la chance d'être choisi par Brian Wilson des Beach Boys pour l'aider à composer les paroles de l'un de ses chefs-d'œuvre, à savoir Bed Sounds. Les deux autres titres écrits par Tony Asher et Roger Nichols sont également magnifiques, ce sont Don't Take Your Time et Can I Go, avec leurs orchestrations incroyablement complexes. Mais avant de découvrir l'une de ces deux chansons, je vous propose de rendre hommage à l'album Bed Sounds des Beach Boys, dont on vient de fêter la sortie il y a quasiment pile 60 ans. Une manière de vénérer un peu plus le génie de Brian Wilson, qui nous a malheureusement quitté il y a un an, et de son parolier Tony Asher, toujours de ce monde, et de ses paroles si douces et si simples. Donc c'est parti pour la sublime, la merveilleuse, sans doute l'une des plus belles chansons du monde, God Only Knows, et on enchaîne ensuite avec Don't Take Your Time, que je viens d'évoquer, avec son trombone, très beau, pardon, solo de trompette, qui convient de noter.

et la sélection des titres de ce premier album de Roger Nichols and the Small Circle of Friends est aussi un subtil mélange de reprises d'auteurs-compositeurs contemporains très connus comme les immenses Burt Bacharach et Hal David, avec Don't Go Breaking My Heart ou encore Jerry Goffin et Carole King du Brill Building à New York avec la remarquable et la très belle Snow Queen, reprise également par les Mamas and Papas. Vous avez compris, ici avec Roger Nichols et son petit cercle d'amis, on vit dans le pays de la beauté, de la gentillesse que certains bons esprits pourraient qualifier d'un peu mièvre et naïve, et surtout dans le pays de la douceur, un pays imaginaire où il fait bon vivre, et c'est ça qui compte, et c'est à l'écoute de Good Day Sunshine sur Sun, le son unique.

Et pour concevoir ce premier album, Roger Nichols et ses amis se tournent également vers le songbook de groupes connus à l'époque, comme les Beatles, donc le songbook de Lennon et de McCartney, en proposant notamment la chanson I'll Be Back du film Hard As Night, ou encore celui de John Sebastian, le leader des fabuleux groupe Loving Spoonful. Lorsqu'il sort au début de l'année 68, l'album Roger Nichols and the Smart Circle of Friends est un succès critique. Mais l'absence de tube, le refus du trio de partir en tournée, le manque de soutien du label Hey et la pochette surtout en décalage avec le contenu du disque. Sur cette pochette, on voit un visage en gros plan d'un ou d'une jeune hippie avec ses lunettes rondes, un festival de rock, ce qui est vraiment pas raccord avec le contenu soft pop du disque. Tout cela explique très vraisemblablement l'échec commercial de l'album. Mais Roger Nichols va nous faire son petit retour, comme dans I'll Be Back des Beatles. Ne vous inquiétez pas.

Et après la sortie de leur premier album, début 1968, le trio autour de Roger Nichols se sépare dans un contexte de divergence de projets pour les deux amis à l'origine de la formation du groupe. Murray MacLeod, en particulier, souhaite consacrer beaucoup de temps à son projet alternatif The Parade, un autre excellent groupe de sunshine pop que je vous propose de découvrir ici avec Kinda Wester Without You, une chanson coécrite également par Murray MacLeod avec un certain Jerry Ruppel, un jeune auteur dont je vous ai déjà parlé lors de notre émission sur Nino Tempo et April Stevens, à laquelle je vous renvoie en podcast, bien sûr.

Et à la fin de ce projet, de l'existence d'un pur groupe de studio, Roger Nichols est recruté comme auteur maison chez A&M et il s'associe avec le jeune chanteur Paul Williams. Leurs débuts sont un peu timides. Ils écrivent pourtant It's Hard to Say Goodbye, une superbe chanson pour Claudine Longuet et auquel je voudrais rendre hommage car elle vient nous quitter. Et peu après l'émission que nous lui avons consacrée il y a 15 jours, donc c'est bien triste. Ils ont écrit également une autre très belle chanson qui s'appelle Bitter Honey pour The Holly McRae, le premier groupe justement de Paul Williams, un immense chanteur bien sûr. Mais leur carrière d'auteur-compositeur va décoller un peu par hasard. Suite à un accident, le publicitaire Tony Asher, dont je vous ai déjà dit tout à l'heure qu'il avait participé à Pet Sounds, est incapable d'honorer la commande pour une banque de San Francisco, The Crocker Bank. Cette commande, c'est de faire un jingle pour une publicité à la télévision. Il demande alors à ses amis, Roger Nichols et Paul Williams, de composer le jingle à sa place. Et celui-ci, quand il est diffusé à la télévision, accroche l'oreille de Richard Carpenter, un des membres de The Carpenters, avec sa sœur Karen Carpenters, et il demande à Paul Williams et à Roger Nichols de lui donner la chanson, et cela devient We've Only Just Begun, c'est-à-dire un immense succès des Carpenters, qui se classe directement numéro 2 au Billboard, et une chanson reprise et jouée dans tous les mariages aux États-Unis au début des années 70, tellement elle symbolise l'union d'un jeune couple qui va commencer dans la vie. Sachez qu'avant de nous quitter, la paire Nichols et Williams vont encore composer de nombreux tubes, notamment pour les Carpenters justement. Et ensuite, Roger Nichols va un peu sortir du business musical. Il va s'installer dans l'Oregon avec sa famille, ouvrir notamment une bijouterie, tout en composant quelques comédies musicales un peu obscures. Et en 2007, il ressort un album sous le nom de Roger Nichols and the Small Circles of Friends. Qui s'appelle un album qui s'appelle Full Cycle, et il est vraiment fabuleux. J'ai pas le temps d'en passer quelques morceaux, mais

et sans calcul qui nous manque beaucoup aujourd'hui. Avant de laisser l'antenne, on écoute dans l'ordre les titres que j'ai cités tout à l'heure de Claudine Longuet, de Holly McRae et des Carpenters avec We Only Just Begun, le podcast dans la foulée de l'émission et à dans 15 jours pour de nouvelles aventures avec Good Sunshine sur Sun, le son unique. En attendant, vivez heureux avec cette délicieuse soft pop de studio.

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1: Bonsoir à tous. L'alerte canicule prend de l'ampleur à l'ouest. Après le Finistère, 13 autres départements sont placés en vigilance jaune pour la journée de demain. Les 5 départements des Pays de la Loire, l'Ille-et-Vilaine, le Morbihan, la Charente, la Vienne, les Deux-Sèvres et puis l'Indre-et-Loire et le Loir-et-Cher sont concernés. Une situation inédite et des records de chaleur battus pour un mois de mai. Pour ou contre la GPA, le débat clive au sein du parti Renaissance. Hier, dans un entretien pour Le Parisien, Gabriel Attal a remis sur la table son projet de légalisation de la GPA. Ce débat existe, il ne faut donc pas l'occulter, affirmait celui qui s'est déclaré candidat au futur présidentiel. Ce dimanche, Maud Bréjon réagit et se dit être en total désaccord. La porte-parole du gouvernement refuse une mesure qu'elle considère contraire au féminisme. Cette pétition, lancée par une mère de famille après les révélations vendredi de la ville de Rouen, 3 agents municipaux d'une crèche et d'une école visés par des plaintes pour agressions sexuelles sur mineurs. L'inquiétude grandit chez les parents qui dénonce le manque de communication de la crèche dans cette affaire. Et puis en sport à Roland-Garros, un début de quinzaine difficile pour nos Français. Les premiers résultats sont tombés, porte d'Auteuil, avec malheureusement des tricolores éliminés dès le premier tour. La marche était trop haute pour Benjamin Bonzi, battu 3-7 à 0 face au numéro 3 mondial Alexander Zverev. Désillusion aussi chez les femmes. La Française Clara Burel, impuissante, a été éliminée par l'Américaine Cathy Wolinetz en 2-7. Voilà pour l'info, très bonne soirée à tous.

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1: Bonsoir à tous. L'alerte canicule prend de l'ampleur à l'ouest. Après le Finistère, 13 autres départements sont placés en vigilance jaune pour la journée de demain. Les 5 départements des Pays de la Loire, l'Ille-et-Vilaine, le Morbihan, la Charente, la Vienne, les Deux-Sèvres et puis l'Indre-et-Loire et le Loir-et-Cher sont concernés. Une situation inédite et des records de chaleur battus pour un mois de mai. Pour ou contre la GPA, le débat clive au sein du parti Renaissance. Hier, dans un entretien pour Le Parisien, Gabriel Attal a remis sur la table son projet de légalisation de la GPA. Ce débat existe, il ne faut donc pas l'occulter, affirmait celui qui s'est déclaré candidat au futur présidentiel. Ce dimanche, Maud Bréjon réagit et se dit être en total désaccord. La porte-parole du gouvernement refuse une mesure qu'elle considère contraire au féminisme. Cette pétition, lancée par une mère de famille après les révélations vendredi de la ville de Rouen, 3 agents municipaux d'une crèche et d'une école visés par des plaintes pour agressions sexuelles sur mineurs, l'inquiétude grandit chez les parents qui dénoncent le manque de communication de la crèche dans cette affaire. Et puis en sport à Roland-Garros, un début de quinzaine difficile pour nos Français. Les premiers résultats sont tombés, porte d'Auteuil, avec malheureusement des tricolores éliminés dès le premier tour. La marche était trop haute pour Benjamin Bonzi, battu 3-7 à 0 face au numéro 3 mondial Alexander Zverev. Désillusion aussi chez les femmes. La Française Clara Burel, impuissante, a été éliminée par l'Américaine Cathy Wolinetz en 2-7. Voilà pour l'info. Très bonne soirée à tous.

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1: Bonsoir à toutes et tous et bienvenue dans Cubop sous les étoiles, votre rendez-vous dominical sur Sun consacré aux musiques afro-latines. Pendant des siècles, les esclaves africains déportés vers les Amériques ont emporté avec eux leur rythme, leur chant et leurs traditions. À Cuba, ces sonorités venues d'Afrique se sont mêlées aux cultures populaires de l'île pour donner naissance à une identité musicale unique. Ce soir, direction Guantanamo, terre du changui et des racines afro-cubaines, avec le percussionniste cubain Mans Farol, qui rend hommage à ses ancêtres à travers un nouveau projet vibrant, profondément habité par cette mémoire musicale transmise de génération en génération. Et c'est avec le titre éponyme de son nouvel album que nous ouvrons ce nouveau numéro de Cubop sous les étoiles. Voici donc sur les ondes du son unique, Africa Sea.

0: Sancho.
1: Après cette ouverture signée Mans Warhol, que l'on retrouvera en fin d'émission pour un second extrait de son album Africassi, nous poursuivons notre immersion dans les sonorités afro. Direction maintenant l'univers du pianiste cubain Pepe Rivero avec son nouvel album Yoruba Suite, un projet inspiré lui aussi des traditions africaines et des racines spirituelles de la musique cubaine. Pour cette aventure musicale, il s'entoure notamment du percussionniste africain Akin Sola et Lek Bedi. Et pour conclure cette première escale aux couleurs afro, place au batteur et compositeur Yoram Vroom avec Poème 3. Premier extrait de son futur album Teller of Tales, attendu au mois d'octobre. Un disque que l'on découvrira ensemble, bien sûr, sur les ondes du son unique.

Vous êtes toujours en compagnie de Laurent sur Sun pour Cubop sous les étoiles. Et maintenant, je vous invite à savourer quelques douceurs au parfum brésilien. Pour débuter cette parenthèse ensoleillée, place à Colors of Time, extrait de l'album du même nom du guitariste carioca Sergio Pereira, qui nous entraîne dans une samba douce et élégante aux couleurs de Rio. Et l'on poursuit avec un hommage à Lalo Schifrin, signé par le pianiste français Jean-Michel Bernard. Voici Lalo's Bossa Nova, extrait de son dernier album, The New Bossa Nova Groove Experience.

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1: Depuis le début de ce mois de mai, je vous propose un zoom sur l'album du mois, Mon Conclave, du bassiste américain d'origine portoricaine, Carlos Enríquez. Ce soir, deux nouvelles escales dans l'univers singulier de Thelonious Monk. La première nous amène vers une œuvre moins connue de son répertoire, Rise 4, enregistrée dans les années 60 sous le titre Akansak. Dans cette relecture, Carlos Enríquez conserve cette mélodie à la fois décalée, profondément swing, qu'il transporte dans un rythme en 6-8, porté de manière presque métronomique par le duo de percussionnistes composé de Pedrito Martinez et Jesus Ricardo. Puis vient un autre joyau monkien, Green Chimneys. Ici, Enríquez explore des rythmes d'inspiration mozambicaine qu'il vient poser sur un tumba ou dansant, soutenu toujours par les percussions et les accords solaires du pianiste Gonzalo Rubalcaba. Pendant ce temps, Chris Lewis au saxophone ténor, Marshall Gilkes au trombone et Michael Rodriguez à la trompette nous livrent une improvisation conversationnelle aussi libre qu'inspirée et qui ne vous laissera certainement pas indifférent.

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1: Il y a tout juste 45 ans, le 11 mai 1981, disparaissait à Miami une figure majeure du reggae, Bob Marley. Avec son groupe, The Wailers, il a porté la musique jamaïcaine aux quatre coins du monde, mêlant reggae, spiritualité, rastafari et messages de paix et de liberté. De nombreux classiques resteront à jamais gravés au panthéon de la musique jamaïcaine, mais certains titres, plus discrets, racontent eux aussi les combats que l'artiste a menés tout au long de sa vie. Parmi eux, Small Axe, que je vous propose ce soir en hommage. Derrière ce titre se cache une métaphore puissante, celle de la résistance des petits artistes face aux grandes maisons de disques. Le grand arbre représente l'industrie musicale dominante, tandis que la petite hache symbolise les musiciens indépendants, capables eux aussi de faire tomber les géants. Viendra ensuite Rebel Music, l'un des morceaux les plus engagés de Bob Marley, dans lequel il porte un message de résistance face aux oppressions politiques et sociales qui traversaient alors la Jamaïque. Alors laissez-vous emporter par ce souffle de liberté et de révolte porté par un artiste qui restera à jamais l'une des voix les plus influentes de la musique, notre supernova du soir, Bob Marley.

Ouvrons maintenant les vannes et laissons les rythmes et les cuivres en fusion envahir les ondes du son unique. Il est l'heure de découvrir ensemble les dernières nouveautés du rayon Salsa Dura. Direction Porto Rico pour commencer avec Mederraste en Posa, le nouveau single du groupe Mulenze, signé par Carlos Garcia et enregistré avec le sonero Rafi Andino. Puis cap sur New York avec de Nueva York à Puerto Rico, une rencontre musicale entre la Big Apple et la Isla del Encanto. Un dialogue entre le sonero new-yorkais Luisito Rosario et la voix insulaire de Sharina De Leon, artiste maîtrisant aussi bien la tradition du cuatro que celle de la décime. Deux titres qui illustrent à merveille cette salsa dura que l'on aime dans Cube sous les étoiles, une salsa moderne profondément ancrée dans ses racines caribéennes.

Notre voyage sonore se termine comme promis là où nous l'avions commencé, en compagnie de Mans Varol et de son album Africa Si, un projet qui jette un pont vibrant entre les racines africaines et Cuba. Je vous laisse donc maintenant découvrir Afrobeat Guantanamo, un titre qui illustre parfaitement cette rencontre entre l'afrobeat et les rythmes cubains. Bonne écoute à toutes et à tous et rendez-vous la semaine prochaine sur les ondes du son unique pour un nouveau numéro de Cubop sous les étoiles. Ciao, ciao.

Alors on m'informe que... Alors, il sait pas ce qu'il a fait là, c'est grave là. Puis il se dit, c'est pas terrible, c'est comme, ça a quand même l'air mieux au théâtre de 7, malgré le fait vraiment très extrêmement triste qu'il n'y a pas de toit. Alors il y retourne. C'est toujours pas ce qu'il a fait comme connerie.

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Bonsoir, chers auditeurs du dimanche soir pour notre heure de jazz un peu avant minuit. Lors des deux précédentes émissions, nous avions exploré le jazz asiatique, puis le jazz israélien, et j'avais l'ambition de continuer ce tour d'horizon géographique avec un spécial Jazz UK. J'avais pour cela interviewé le saxophoniste anglais Mark Lockhart, mais notre émission se doit de rester musicale. Or, je me suis retrouvé à la tête d'une interview assez fleuve de 45 minutes, ce qui laissait évidemment trop peu de temps pour la musique. Du coup, je vous en extrairai la quintessence et je la reporte donc au mois de juin. Et en attendant, pour vous montrer la diversité dont le jazz peut faire preuve, j'avais envie de vous faire découvrir comment certains musiciens de jazz ont su triturer la musique classique pour la faire swinguer. Oui, comme ça, ça peut sembler un peu contradictoire. Dans musique classique, la musique est justement écrite, les partitions sont omniprésentes, alors qu'en jazz, l'improvisation nourrit surtout le dialogue entre les musiciens. Eh bien, ces approches opposées convergent parfois, et c'est un exercice auquel se sont frottés finalement beaucoup de générations de musiciens. Certains, évidemment, pour le fun, lors des jam sessions, une petite parenthèse à l'intérieur d'un morceau dans lequel il faut retrouver les classiques en quelque sorte. Et puis d'autres musiciens ont fait ça très très très sérieusement, au point d'en devenir presque leur signature identifiable. Commençons donc pour le clin d'œil historique avec Django Reinhardt, qui au passage ne savait pas lire la musique, mais la jouait tout à l'oreille avec une petite improvisation d'un concerto en ré mineur de Bach. Alors c'est un petit peu vieux, ça date de 36, l'enregistrement est peut-être pas parfait, mais bon, c'est un petit peu un clin d'œil. Et puis dans la foulée, on enchaînera avec la petite musique de nuit de Mozart, revisitée par le swing de Claude Bolling dans un esprit plutôt brass band.

Comment ne pas parler dans notre émission de notre angevin, Jacques Loussier ? Faire swinguer le répertoire de Bach aurait été l'affaire de presque toute sa vie. Le concept, donc au début des années 60, va carrément à contre-courant, évidemment, du bebop, du free jazz. Et pourtant, finalement, ce concept séduit. Il aura vendu plus de 7 millions quand même de disques dans le monde, réalisé au moins 3000 concerts dans 80 pays. On va l'entendre ici avec trois morceaux enchaînés à une pastorale, si je le caricature, parce qu'il avait un accent allemand à couper au couteau qui faisait rire un peu tout le monde. Une petite fugue après en G mineur et sur la fin de sa carrière, il avait quitté un petit peu les classiques anciens comme Bach, Mozart pour revenir revoir également la musique française de Ravel, Debussy et Satie. On l'écoutera ici dans une suite gnossienne. Il est accompagné très magnifiquement par ses derniers camarades de jeu, André Alpino à la batterie bien sûr, et l'élégant jeu de contrebasse de Benoît Dunoyer de Ségonzague.

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1: Et comme nous fêtons en ce mois de mai le centenaire de la naissance de Miles Davis, cet immense, immense inventeur donc en jazz, s'est aussi frotté à la musique classique, notamment avec le célèbre concerto d'Aranjuez, nourri par les arrangements de l'orchestre de Gil Evans sur l'album Sketching of Spain en 1960. Miles raconte à propos de cette musique et de cet enregistrement, je cite, « Cette mélodie est si forte que plus elle est jouée douce, plus elle est forte, et à l'inverse, plus elle est jouée fort, plus elle devient faible. »

canon de Pachelbel. Évidemment, tout le monde a entendu ça des milliers de fois, et c'est vraiment un tube du classique. Mais il est traité ici de manière singulière, en piano solo, par la japonaise Hirumi, qui démarre le morceau justement en mettant sur les cordes de son piano un réglet métallique qui fait que son piano sonne presque comme un clavecin. Et puis ensuite, elle peut improviser à sa guise, mais retomber sur ses pattes, donc avec la virtuosité qu'on lui connaît à la fin du morceau.

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1: Dimitri Naïditch, à présent, avec ce pianiste franco-ukrainien, retournons à Mozart. Au début du morceau, vous retrouverez d'ailleurs les premiers accords de la sonate en C majeur pour piano, dans une version vinyle, mais usée jusqu'à la corde, mais que rapidement, Dimitri Naïditch transforme habilement en Latin jazz. Mais oui, hein. Ce morceau sera suivi également d'une comptine enfantine qui est de Mozart et que, évidemment, il a transformé. Vous le reconnaîtrez, mais ah, vous dirai-je, maman, ce qui cause mon tourment.

Herbie Hancock est un jeune homme de 86 ans. Il a été une star du jazz au moins depuis 50 ans. Et en fait, bon, il a démarré avec une solide formation classique, car dès son plus jeune âge, il se produisait à 11 ans dans le 5e concerto pour piano de Mozart. Cependant, évidemment, à l'adolescence, il se tourne plutôt vers le jazz et les musiques improvisées. Il va contribuer au bebop avec Miles Davis, au jazz rock dans les années 70, au jazz funk, à la musique contemporaine et électronique. Pas toujours d'ailleurs facile pour toutes les oreilles. Mais bon, ici, il ne dédaigne pas finalement un certain retour aux sources, puisqu'on va l'entendre dans le concerto pour piano et orchestre en G dans son second mouvement.

Frontons-nous à présent donc un sacré client en la personne du français Laurent Dehors. Outre son humour ravageur, ce prolifique saxophoniste et clarinettiste est connu pour être un touche-à-tout infatigable. Et parmi les 10 000 choses qu'il réalise, il en a fait un travail assez remarquable sur une petite histoire de l'opéra. Alors, évidemment, pour lui, c'est sa pâte à modeler, c'est aussi sa madeleine, parce que, bon, évidemment, il a fait le conservatoire, hein, le Loustic, et on part en voyage avec lui de Monteverdi à Debussy, et Bizet, finalement, Georges Bizet n'est qu'une chanson populaire, finalement, à s'emparer pour avoir matière à improviser. Franchement, ses albums sont à découvrir ou à redécouvrir. Il est vraiment un type assez épatant, en quelque sorte. On va faire très classique, là, ce soir, avec Habanera de Georges Bizet.

0: 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Bonsoir et bienvenue sous la couette, un espace d'expression totalement libre où chacun et chacune se raconte sans jugement, sans tabou. À l'abri des regards, les langues se délient, les esprits se frôlent, les cœurs s'emballent. Il y a de la beauté dans chaque vérité, surtout celle que l'on dévoile au creux de l'oreiller. 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Il est 23h et je ne dors pas. Et si vous m'écoutez, c'est que vous non plus. Dans l'épisode précédent, nous avons tenté à plusieurs voix de définir l'intime. S'il est d'abord un trésor à protéger, l'intime est aussi la clé de la véritable connexion humaine. Mais attention, pas avec n'importe qui. Mais avec qui alors? Eh bien, une personne de confiance, ou qui nous inspire confiance. Il peut s'agir d'une relation de longue date, éprouvée par le temps et l'expérience, tout comme d'une rencontre fortuite pendant une soirée ou au détour d'une rue. Un moment suspendu où tout s'aligne. Un court instant pendant lequel on se sent prêt à prendre le risque de flirter avec l'inconnu. Parfois, bien sûr, on est déçu, et on se jure de ne plus jamais baisser sa garde. Se fermant ainsi à de nouvelles rencontres, qui pourraient bien changer nos vies. Dans une société individualiste, en proie à une épidémie de solitude grandissante, qu'est-ce qui pourrait nous sauver? L'amour avec un grand A, celui qui nourrit nos imaginaires et nos fantasmes depuis l'enfance? L'amour institution qui structure nos vies, achats immobiliers, enfants et vélos cargo compris? Oubliez des romans, des films et des publicités, il existe une forme d'amour à ce jour tout aussi puissante que l'amour romantique. L'amitié. Car oui, l'amitié est une forme d'amour. Et c'est pas moi qui le dis, c'est Alice Rebaud dans son essai « Nos puissantes amitiés ». Longtemps relayée au second plan derrière l'amour unique et ultime, l'amitié retrouve ici sa juste place, au cœur de nos récits, personnels et sociétaux. En s'appuyant sur ses recherches en sciences sociales, Alice Rebaud a mené l'enquête. Partout en France, des personnes ont choisi de faire de l'amour amical, non plus une option, mais un choix de vie, prouvant ainsi que les liens d'amitié ont bien plus à apporter que des verres en terrasse un jeudi sur 12. Se paxer ou se marier entre amis, élever des enfants, acheter une maison ou vieillir entre amis, ces modèles émergents sont tout autant d'espoir dans un contexte de crise économique et climatique. Le couple hétéro monogame, pilier de la famille nucléaire recroquevillée dans son pavillon individuel, vacille. Aberration écologique, terrain fertile aux inégalités de genre et aux violences patriarcales, ce modèle vieux comme le capitalisme post-révolution industrielle a montré ses limites. Limites qu'Élise Rebaud s'emploie à détailler dans son essai, tout en apportant des éclairages nouveaux sur des concepts a priori anodins, comme par exemple la friendzone. Cette amitié homme-femme dont il faudrait à tout prix sortir pour conclure. Comme si la fonction sexuelle prévalait sur le lien, empêchant ainsi la véritable rencontre. Consommer l'autre, c'est consumer la relation et se couper du lien social dont nous avons besoin pour survivre. Après tout, nous sommes des animaux politiques. En bref, nos puissantes amitiés, en plus d'être très bien écrites, nous invitent à questionner l'ordre établi et à construire un nouvel idéal sociétal, plus juste et plus solidaire, autour du lien d'amitié. Pierre angulaire d'une humanité en reconstruction. Et, je cite, « Face à la montée de l'extrême droite, aux tensions géopolitiques et au chaos climatique qui se dessinent, l'enjeu est de nous autoriser à déplacer notre regard des scripts étroits qui nous ont été dictés et de voir l'amour là où il peut se trouver. Que ce soit dans le regard d'un ami, comme dans l'affection portée à une filleule, un aîné, une ancienne nourrice, une belle-mère ou même un animal. Dans des relations amicales ponctuelles ou éternelles, créées dans l'euphorie d'une manif pour une vingtaine de minutes, ou en jouant dans la cour de récré, sans imaginer qu'elles nous accompagneront toute la vie. Celles qui font l'effet d'un cocon, ou qui viennent tout balayer sur leur passage, en invitant à prendre de nouvelles routes. Celles qui nous apportent une quiétude nécessaire, ou celles qui nous encouragent à prendre des risques. Ces liens de l'ordinaire, liens de fête, de joie, de blague et de légèreté. Ceux qu'on perd de vue, puis qu'on retrouve. Ceux qu'on ne retrouvera pas, mais qui nous habitent toujours, qui ont laissé leur empreinte, et c'est tout aussi bien. L'ensemble de ces relations qui nous accompagnent dans l'aventure d'être soi, pour reprendre une expression de Simone de Beauvoir. Toutes sont aussi valables, et en prendre soin est politique. Cela passe forcément par le fait de se montrer, aussi, plus intentionnel dans nos liens, pour mieux les nourrir. Au sein d'une amitié, cela veut dire apprendre à parler de la relation et de la direction qu'elle prend, savoir dire nos attentes, pouvoir exprimer ses besoins, ses déceptions, comme les sources de joie communes, déclarer son amour amical tel qu'on peut déclarer sa flamme romantique. Cheminer finalement côte à côte. Donnons-nous ainsi ensemble les moyens de déployer nos galaxies. Revigorons-nous au foyer brûlant de nos amitiés. Renforçons-nous sous leur regard protecteur. Reconstruisons autrement depuis leur antre. Là résident nos révolutions. Fin de la citation. Car oui, une révolution ne surgit pas toujours avec perte et fracas. Elle peut émerger de nos luttes quotidiennes et parfois même dans la joie, celle de s'autoriser à créer des liens bien plus puissants que ceux pour lesquels nous avons été conditionnés. Placer l'amitié au cœur de sa vie, c'est un choix aussi intime que politique. C'est remettre en question le modèle traditionnel du couple comme structure sociale. Un modèle inégalitaire, où la privatisation des corps et la domination de genre font loi. C'est donner vie à une nouvelle sororité et ou à adelphité, hors des carcans hétéronormés qui étouffent nos libertés. Imaginez si l'amitié obtenait le même statut que le couple. Capital économique, reconnaissance sociale, soutien fiscal, réseau professionnel, aboutissement personnel. Ça vous paraît fou? Inconcevable? Pourtant, la reconnaissance de l'amitié comme structure à part entière de la société pourrait bien être à terme un acquis social comme un autre. En tout cas, c'est l'idée que défend Johanna Cincinnatis dans son essai « Elle vécurent heureuse », que je vous invite aussi à lire si le sujet vous intéresse. Oh, mais vous avez vu l'heure? Il est temps d'aller dormir et de faire de beaux rêves. J'espère que cet épisode vous aura inspiré. D'ailleurs, et si cette nuit, plutôt que de rêver d'amour tumultueuse, de passion dévorante, on rêvait de la sécurité émotionnelle et affective de puissantes amitiés? Après tout, ça vaut bien le coup d'essayer. On se retrouve très bientôt pour un nouvel épisode de Sous la couette. En attendant, je vous souhaite à toutes et à tous une belle et douce nuit.
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0: Désolée.
1: Y a vraiment pas de quoi.
0: Non, je vais trop nulle.
1: Ok.
0: Je vois pas ce qui cloche. Je suis pourtant à deux doigts. Je suis sur le point de jouir depuis 45 minutes.
1: Je suis pas pressée. Prends ton temps. Par contre, je vais peut-être devoir changer de main, si ça t'ennuie pas.
0: Oh merde, là, c'est carrément vexant.
1: Non, pas prendre son pied, ça nous arrive à toutes, chérie.
0: Pas à moi. J'ai un orgasme rien qu'en pensant à la comédie musicale Chicago.
1: Et bah dans ce cas, c'est ma faute.
0: Non.
1: Mais je veux bien te refaire un cunis.
0: Je pourrais aussi te baiser.
1: Non, mais il s'agit pas de mon plaisir, mais du tien. Je veux que t'aies un orgasme de folie.
0: Tu veux bien me redire ça, mais avec la voix de Suzanne Sarandon.

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0: Et maintenant, d'ores et déjà, nous allons nous tourner vers les autres disciplines.
1: Tout à fait.
0: En attendant, le saut en longueur, notamment si Philippe nous entend.
1: Oui, allô, Philippe.
0: Oui. Philippe.
1: Tu nous entends?
0: Oui. Philippe, notre spécialiste qui a suivi de très près l'entraînement de nos athlètes.
1: Philippe.
2: Oui, Jean-Paul. Oui, Hervé, absolument, je vous entends très, très bien. D'ailleurs, bonjour Jean-Paul.
1: Oui, enfin, plutôt bonjour. Bonsoir Philippe.
2: Bonsoir. Exactement. Philippe. Bonsoir. Bonsoir à tous également. Je surveillais actuellement le saut en longueur.
1: Voilà, alors je serais tenté bien évidemment de vous demander quelles nouvelles.
2: Eh bien, les nouvelles sont bonnes puisque nous allons assister, je pense, à la classification de François Gerbier, étant donné que les autres Français ont été éliminés ce matin, mais je précise avec les honneurs.
0: Avec les honneurs, nous précisons.
1: Bien
2: tout,
1: sûr,
2: à, tout fait, à fait, tout à fait. Vous regardez actuellement François Gerbier, cet athlète tout à fait gracieux, comme vous pouvez le constater grâce aux caméras de notre ami Jean-Jacques Étranger.
0: Tout à fait, Jean-Jacques Étranger, que nous resaluons au passage tant pour sa gentillesse que pour sa capacité.
2: Absolument, merci Jean-Paul. Il est en pleine forme François et c'est un avantage qu'il a sur ses confrères français, c'est qu'il travaille au PTT et qu'il peut s'entraîner après la cantine entre 13h30 et 14h.
1: Tout à fait. Très bonne nouvelle et très bonne précision de notre camarade et néanmoins ami Philippe.

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0: Convoque tous les ouvriers que tu pourras trouver. Fais creuser les fondations là-bas. Là, à côté du palmier, on va faire une grande dalle avec plein de statues. Qu'on appellera la grande dalle avec plein de statues. Et là-bas, les jardins. Avec des oliviers, des orangeades, des seuls pleureurs, des seuls meunières.
1: Ouais. Et là-bas, le palais.
0: Luxuriant, magnifique, Chamarie. Avec une grande cour où il y aura plein de danseuses qui pourront danser. Et juste là, un petit géranium.
1: Ouais. Ça va être bien.